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1: Toutes les infos locales de vos sorties sur votre radio ACX dans Aujourd'hui en Xintrie. Une demi-heure d'actu et de musique en passant par les temps de la Borde, Sainte-Fortunade, Argentat, La Plot. Marie accueillera le comité des fêtes de Monceau-sur-Dordogne. Pour l'instant, vous restez avec nous. On part à Saint-Bonnet-le-Vert juste après ce titre de Louane Chien. Merci d'être avec nous sur ACX.

0: Louane sur ACX célèbre une décennie de carrière avec Tiens mon best-of, un album collector qui réunit ses plus grands succès.
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0: Alors, cela se passe à Saint-Bonnet-Elvert, c'est dimanche prochain, le 2 août, et le comité des fêtes organise la fête votive, dès 7h du matin avec la brocante, crêpes et café en vente pour le petit-déj, à midi un menu self, sur réservation jusqu'au 31, melon, tomates cerises, grillades, frites, fromage, glace, suivi d'un après-midi musical avec Sébastien Salès. Participe à la tombola pour tenter de gagner le premier prix, un chèque cadeau d'une valeur de 120 euros, la fête votive de Saint-Bonnet-Elvert, c'est dimanche 2 août dès 7h du matin. 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
0: Et dans quelques instants, Marie recevra Pauline, présidente du comité des fêtes de Monceau-sur-Dordogne, car cette année, le commissaire agricole se passera où ? À Monceau-sur-Dordogne. Merci d'être avec nous sur ACX et à tout de suite.

0: William Scheller sur ACX. Et coucou Marie, alors cette année, le Comice agricole aura lieu à Monceau-sur-Dordogne.
1: Le samedi 8 août aura lieu le Comice agricole de Monceau-sur-Dordogne. Pauline, vous êtes la présidente du comité des fêtes. Depuis combien de temps a lieu ce comice?
2: Alors, le comice a lieu une fois tous les 10 ans à peu près. Il tourne chaque année. En fait, chaque commune du canton d'Argentat récupère le comice. Et cette année, c'est Monceau. Il y a 10 ans, en 2015, donc 11 ans, le comice a eu lieu à Monceau.
1: Si on veut voir les bêtes, il faut venir le matin. Comment va se dérouler la journée, grosso modo?
2: Alors, les animaux arriveront vers 7h, 7h30. Ils seront attachés. Il y aura un concours qui permettra, en fait, de récompenser les agriculteurs qui ont pu venir mettre des bêtes sur le
1: site.
2: Merci. Parce que les bêtes, en fait, sont attachées et même certaines peuvent défiler. Donc, il faut qu'elles soient habituées à être tenues en longe. Le matin, il y aura des métiers d'antan qui seront présentés. Et ensuite, il y aura la tête de veau à partir de 8h30. Il y aura aussi toute la matinée le vide-grenier qui se passera sur la place de Monceau. Il y aura des jeux pour les enfants et du maquillage. Il y aura un loto-bouze qui aura lieu en fin de journée, en fait. Mais on pourra acheter des cases toute la journée.
1: Est-ce que vous pouvez juste expliquer ce que c'est le loto-bouze?
2: Alors, le loto-bouze, en fait, c'est un champ où on trace des cases. Vous pourrez acheter des cases sur le papier. Et à la fin de la journée, on lâche une vache dans ce champ. Et en fait, elle chie sur une case. Et c'est où elle chie que la personne remporte le lot. Bien sûr, ce n'est pas la vache qui est à gagner. C'est un panier garni.
1: Pas d'animaux vivants à gagner en général.
2: Non. C'est pas forcément une bonne idée.
1: Tête de veau dès 8h30, dès 7h, il y aura les animaux. Le repas du midi, vous vous fournissez chez un agriculteur local.
2: Exactement. Donc le repas du midi est à 18€. On fait jambon melon et le plat principal, c'est saucisse de veau qui vient d'un agriculteur de Monceau qui est le président des jeunes agriculteurs, qui s'appelle Benjamin Maugin, et on a voulu le mettre à l'honneur. Donc c'est un veau de lait qui vient de sa ferme.
1: C'est sur réservation, j'imagine?
2: On peut réserver, mais je pense que le jour du comice, il y aura des repas à vendre.
1: D'accord, il y en aura pour tout le monde. Monceau, ça donne l'impression qu'il y a une super ambiance, qu'il y a plein de choses qui se passent.
2: Alors, on essaye d'être un village assez dynamique. On essaye de faire des manifestations pour tout le monde, de mettre à l'honneur un peu tout le monde. C'est vrai qu'on a la chance à nouveau d'accueillir cette année le comice, donc ça permet, en fait, nous, de mettre à l'honneur l'agriculture qui est hyper importante dans nos villages.
1: Le comice aura lieu le 8 août, donc il y aura les bêtes à partir de 7h du matin, la tête de veau à partir de 8h30, les animations c'est plutôt à partir de 10h, il y a pas mal de choses le matin. L'après-midi on l'a pas mentionné mais il y a un concours de pétanque.
2: Exactement, qui sera au terrain de tambourin, comme on le fait par exemple pour la fête de l'Ascension. Et le soir, il y aura une soirée DJ avec DJ Manu à partir de 21h, mais on vendra des planches apéro dès 18h.
1: Oui, donc vous pouvez manger sur place, le déjeuner, le dîner, il y aura tout ce qu'il faut. Bon bah merci beaucoup, mais on vous souhaite un très bel événement.
2: Merci à vous en tout cas.
1: Le samedi 8 août aura lieu le comice agricole de Monceau-sur-Dordogne.
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0: Votre agenda répondeur sur ACX nous entraînera à la Roche-Canillac pour la fête de l'étang de la Borde et à Sainte-Fortunade pour le Baltrap.

0: Jamiroquai, ils sont assez en tournée mondiale actuellement. À Nîmes, c'était il y a quelques semaines, pour les chanceux, j'espère que c'était chouette.
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0: Allez, demain c'est la fête de l'étang de la Borde.
2: Bonjour les Corréziennes, les Corréziens, bonjour les vacancières, les vacanciers. On vous attend samedi 25 juillet à partir de 9h du matin à la fête de l'étang de la Borde. L'étang de la Borde, c'est un joli étang à La Roche-Canillac et Dumont, entre les deux communes. Et c'est la fête de l'étang. Le matin et l'après-midi, un vide-grenier géant, un marché artisanal avec 60 exposants déjà. Toute la journée, des animations et le soir, un repas, un concert avec le duo Eclipse et bien sûr, un bal disco. À bientôt, fête de l'étang de la Borde, samedi 25 juillet.
0: Et puis un bal trap à Sainte-Fortunade ce dimanche.
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0: Merci pour vos messages. Nous, on aime vous entendre sur l'antenne d'ACX. Alors, n'hésitez pas à nous laisser vos propres manifestations, vos propres messages qui passent à l'antenne. Dans quelques instants, nous partons à l'Aplo pour un concert d'amour et puis la brocante d'Argentac qui aura lieu dimanche avec vide-grenier des particuliers.

0: et oui, Niagara sur ACX. Et maintenant, nous partons à L'Aplos, c'est à côté de d'Aigleton, pour un concert de chansons d'autrefois.
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2: Samedi 25 juillet, apéro-concert Parlez-moi d'amour à L'Aplos. Julie et Louis-Olivier présentent les petites histoires des chansons d'autrefois. Au restaurant Chez Tante Pélagie à partir de 18h30. Le Vendao à L'Aplos. Samedi 25 juillet, apéro-concert Parlez-moi d'amour.
0: À Argentat-sur-Dordogne, c'est la foire à la brocante à Yvette Grenier dimanche 26 juillet à partir de 8h, place Joseph Faure, organisée par Argentat Animation. Comme chaque année, la foire à la brocante cohabite avec l'artisanat d'art et le vide-grenier des particuliers. 150 exposants, buvettes et petites restaurations sur place, accès gratuit. La place Joseph Faure d'Argentat-sur-Dordogne se transforme dimanche 26 juillet pour la foire à la brocante et de vide-grenier, toute la journée dès 8h avec Argentat Animation et en partenariat avec ACX. Merci d'avoir été avec nous dans Aujourd'hui en Xanterie. Retrouvez toutes vos sorties sur le site acx-19.fr, rubrique agenda. Toute l'équipe d'ACX vous souhaite un excellent week-end en Xanterie. À bientôt sur ACX.

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L'essentiel de l'actualité avec d'abord plus de 35 000 personnes, habitants et vacanciers, qui ont quitté le secteur de l'Esch-Cap-Ferré à cause de l'incendie. À Bordeaux, le parc des expositions a accueilli les premiers évacués et pourrait monter jusqu'à 10 000 places d'hébergement. Les autorités appellent les volontaires à ne pas se rendre directement sur les sites d'accueil et à proposer leur aide uniquement via les mairies de la métropole. Dans la Drôme et l'Ardèche, la forêt ravagée par l'incendie de juin dernier devra attendre au moins 10 ans avant de renaître. Le feu déclenché par la foudre a détruit plus de 4 200 hectares, dont une grande partie de surface forestière. L'Office national des forêts accompagne désormais la reconstruction du massif, un travail de longue durée dont le coût peut atteindre plusieurs milliers d'euros par hectare restauré. Les librairies Gibert préparent un plan de restructuration. L'enseigne en redressement judiciaire depuis avril envisage de supprimer 84 emplois sur 500 dans les prochains mois pour retrouver la rentabilité à l'horizon 2028. Des discussions vont s'ouvrir avec les représentants du personnel alors que certaines boutiques pourraient fermer. La sécurité sera renforcée samedi dans Lyon pour le concert de la DJ Barbara Butch. Après l'interruption de sa prestation à Grenoble, les autorités ont prévu un dispositif particulier avec gendarmes, policiers et agents spécialisés.

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1: Il est 6h. 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
3: Le ciel est peu nuageux ce matin en Xaintrie. Les températures iront de 17 à 29 degrés. Risque d'orage dans l'après-midi et d'averses orageuses en soirée. Le vent souffle autour de 10 km/h. Il fera 25 à Mercœur et 24 à Saint-Martin-la-Méanne. Bonne journée sur ACX.
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1: 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Le comité des fêtes du village fête ses 40 ans. Samedi dès 8h, vide-grenier. Samedi et dimanche dès 15h, structure gonflable pour les enfants. À 19h30, repas les deux jours. 21h, concert le samedi et bal musette le dimanche. C'est la fête patronale le samedi 25 et le dimanche 26 juillet à Saint-Christophe-les-Gorges. 36e théâtral à Collonges-la-Rouge, tous les mardis soirs à 21h30. Venez découvrir ou redécouvrir le répertoire théâtral classique et contemporain, en plein air, dans un des plus beaux villages de France. Le mardi 4 août, Don Quichotte d'après Cervantes. 36e théâtral à Collonges-la-Rouge, tous les mardis soirs à 21h30. Samedi 1er août, fête du pain à Tourniac. Dès 10h30, vanne du pain et brioche. 11h, spectacle folklorique des Amis de la Bourrée. Midi 30, repas. Canirando l'après-midi de 5 km. Dès 19h, apéro suivi d'un repas et concert tribut à Jean-Jacques Goldman par Recto Verso. 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
1: Et en ce samedi 25 juillet, bonne fête aux Jacques, les Béliers, votre entourage apprécie de moins en moins votre autoritarisme. Les Taureaux, aucune influence de la part des astres ne devrait nuire à vos projets, alors foncez. Les Gémeaux, apprenez à être indépendants avant de vouloir diriger les autres. Cancer, vous serez enjoué et sensuel, ce qui ne manquera pas de plaire à votre partenaire. Lion, dans le domaine matériel, vous devrez faire preuve d'une vigilance accrue. Les Vierges, c'est le moment d'agir sans hésitation. Les Balances, jouer les petits chefs ne vous va pas. Scorpion, dans le travail, vos actions seront positives et efficaces. Sagittaire, célibataire, n'attendez rien de spécial de cette journée. Les Capricornes, superbe journée au cours de laquelle votre forme va être payante dans le domaine sentimental. Verseau, vous devrez faire face à des retards, des résistances ou des obstructions de toutes sortes. Enfin, les Poissons, votre créativité alliée à votre vision objective de la situation vous permettra de trouver de nouvelles pistes de travail. Bonne journée et à demain.
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1: 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On vous attend tous motivés, en bonne détente et de bonne humeur.
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1: Bonjour, bonjour à tous. Dans l'actualité, situation critique dans le sud-ouest. Plus de 140 000 personnes évacuées en Gironde et dans les Landes en raison des incendies. On parle de 22 000 hectares partis en fumée. Les flammes qui prennent maintenant la direction de Bordeaux. 8 communes supplémentaires du bassin d'Arcachon et de la métropole ont dû être évacuées. Un millier de militaires sont sur place aujourd'hui pour aider les pompiers. 1,5 million de masques FFP2 ont été mobilisés en raison de la qualité de l'air. Ça brûle également dans le sud-est, dans le Var. Un violent incendie ravage le massif du Bressillon avec déjà plus de 2700 hectares partis en fumée en 4 jours. Hier après-midi, de nouvelles reprises de feu ont conduit à l'évacuation de 300 personnes. 1000 pompiers restent mobilisés sur place dans l'attente de la pluie aujourd'hui. Les réservations pour cet été sont en hausse en France, annonce du gouvernement. Les indicateurs repassent au vert, Julie Pierret.
2: Oui, les réservations d'ici à la fin septembre devraient progresser de 1 à 5%. 5% par rapport à l'an dernier, aussi bien pour les touristes français qu'étrangers. Le gouvernement met en avant une forte dynamique de certaines clientèles internationales. Les réservations de voyageurs mexicains, par exemple, augmentent de 21%, celles des Australiens de 20% et celles des Sud-Coréens de 16%. Le ministre des PME et du Commerce attribue aussi ses bons résultats à plusieurs facteurs. La réouverture de Notre-Dame de Paris, l'extension de Disneyland Paris avec l'univers de la Reine des Neiges, mais aussi des grands événements organisés en métropole comme le Tour de France ou les concerts de Céline Dion à l'automne prochain.
1: Merci Julie. Après avoir accueilli 102 millions de visiteurs internationaux l'an dernier, eh bien la France espère faire encore mieux cet été et atteindre à terme 100 milliards d'euros de recettes touristiques par an d'ici 2030. Inquiétude d'une nouvelle escalade en Ukraine. Volodymyr Zelensky affirme détenir des renseignements clairs indiquant que la Russie prépare une importante vague de mobilisation militaire pour cet automne. Dans le même temps, une nouvelle frappe russe près de Kiev hier. Un tir de missile a fait 10 morts et près de 100 blessés. Et puis en cyclisme, étape de légende aujourd'hui sur le Tour de France. Le peloton affronte un redoutable marathon de montagne entre Bourg-d'Oisans et l'Alpe d'Huez. 171 km au programme et plus de 5000 mètres de dénivelé positif à travers 4 cols mythiques dont la Croix de Fer et le Galibier. Pogacar est en jaune aujourd'hui, c'est l'avant-dernière étape du Tour. Voilà pour l'essentiel de l'actualité, c'est la fin de ce flash. Excellente journée à tous.
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6: Le ciel est peu nuageux ce matin en Xaintrie. Les températures iront de 17 à 29 degrés. Risque d'orage dans l'après-midi et d'averses orageuses en soirée. Le vent souffle autour de 10 km/h. Il fera 25 à Mercœur et 24 à Saint-Martin-la-Méanne. Bonne journée sur ACX.
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1: 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Tous les mardis, du 21 juillet au 18 août, à partir de 18h,

Bar, venez passer un moment convivial et festif. Chaque marché est organisé par une association différente. Ce mardi 28 juillet, les Amis de la Bourrée et Bout de Chiffon vous proposent de composer votre repas sur place au fil des producteurs de pain, de viande, de fromage et desserts. Des barquettes de frites vous seront aussi proposées. Animation faite par Gualapia. Alors, pour passer une belle soirée au cœur du village de Saint-Privat, venez participer aux différents marchés des producteurs tous les mardis du 21 juillet au 18 août.

0: 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Des barquettes de frites vous seront aussi proposées. Animation faite par Gualapia.
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Bonjour, aujourd'hui 25 juillet, 206e jour de l'année, nous fêtons les Jacques. C'est aussi la journée internationale des femmes afro-latines, afro-caribéennes et de la diaspora. C'est le 25 juillet 1927 que naissait l'acteur Daniel Secaldi. Il nous a quittés en mars 2003. Joyeux anniversaire à Claude Zidi, né le 25 juillet 1934, à Pierre Sledde, né en 1958, à Linda Lemay, né en 1966, à Matt Leblanc, né en 1967, Éric Judor, rendu célèbre par le duo Éric et Ramzy, né en 1969, à Laurent Kérusoré, Thomas de Plus Belle la Vie, né en 1974. Bon anniversaire également au premier bébé éprouvette Louise Brown, né en 1978, à la rappeuse Diams, né en 1980, et enfin à la joueuse de tennis Tatiana Golovin, née le 25 juillet 1988. C'est aussi le 25 juillet 2013 que nous quittait l'actrice Bernadette Lafont, née en octobre 1938, et le 25 juillet 2024, décès de Pascal Danel, auteur, compositeur, interprète, français bien sûr, né en mars 1944. Le 25 juillet 1909, il faudra 37 minutes à Louis Blériot pour réussir la première traversée de la Manche en avion de Calais à Douvres. En 1957, la dernière traction sort des usines Citroën. En 2000, à 16h44, 2 minutes après son décollage, le Concorde du vol 4590 Air France s'écrase sur un hôtel de Gonesse. Enfin, le 25 juin 2019, le président tunisien Béji Caïd Essebsi meurt en fonction 5 mois avant la fin de son mandat. Le dicton du jour, si Saint-Jacques est serein, l'hiver sera dur et chagrin. Demain, vous penserez à fêter les ânes. 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
1: Et on a un temps mitigé aujourd'hui avec du soleil principalement dans toute la partie nord du pays. Mais à l'inverse, eh bien, on a des averses orageuses au programme sur toute la moitié sud. On a aussi pas mal de vent, principalement sur la côte ouest du pays. Ça touche également le sud-ouest avec des rafales autour de 50 à 60 km/h. Pour les températures aujourd'hui, 23 degrés à Brest, 25 à Cherbourg, 26 à Toulouse et à Aurillac, 27 à Rennes et à Limoges, 28 à Bordeaux et à Lille, 29 à Paris, Perpignan et Nice, 30 à Lyon, Marseille et Bourges. On attend jusqu'à 34 degrés à Ajaccio aujourd'hui.
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1: Bonjour à tous, l'essentiel de l'actualité. Situation critique dans le sud-ouest. Plus de 140 000 personnes ont été évacuées en Gironde et dans les Landes en raison des incendies. On parle déjà de 22 000 hectares partis en fumée. Les flammes prennent maintenant la direction de Bordeaux. 8 communes supplémentaires du bassin d'Arcachon et de la métropole ont dû être évacuées. Ça brûle également dans le sud-est, dans le Var. Un violent incendie a ravagé le massif du Bressillon avec déjà plus de 2700 hectares partis en fumée en 4 jours. Hier, les reprises de feu ont conduit à l'évacuation de 300 personnes. 1000 pompiers restent sur place dans l'attente de la pluie aujourd'hui. Inquiétude d'une nouvelle escalade en Ukraine. Volodymyr Zelensky affirme détenir des renseignements indiquant que la Russie prépare une importante vague de mobilisation militaire pour cet automne. Dans le même temps, une nouvelle frappe russe près de Kiev hier. Un tir de missile a fait au moins 10 morts et près de 100 blessés. Et en cyclisme, étape de légende aujourd'hui sur le Tour de France. Pour l'avant-dernière étape, le peloton affronte un redoutable marathon de montagne entre Bourdoisans et l'Alpe d'Huez, 171 km au programme et plus de 5000 mètres de dénivelé positif à travers 4 cols mythiques. Pogacar est en jaune.
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1: 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Attention, la piscine est fermée le jeudi. Des cours d'apprentissage et perfectionnement sont dispensés par M. Thierry Ducose, maître nageur. La piscine de Saint-Martin-la-Méanne est ouverte pour tout l'été, les matins de 11h à 13h et l'après-midi de 15h à 19h. Attention, la piscine est fermée le jeudi.
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0: Et en ce samedi 25 juillet, bonne fête aux Jacques. Les béliers, votre entourage apprécie de moins en moins votre autoritarisme. Les taureaux, aucune influence de la part des astres ne devrait nuire à vos projets. Alors foncez. Les gémeaux, apprenez à être indépendants avant de vouloir diriger les autres. Cancer, vous serez enjoué et sensuel, ce qui ne manquera pas de plaire à votre partenaire. Lion, dans le domaine matériel, vous devrez faire preuve d'une vigilance accrue. Les vierges, c'est le moment d'agir sans hésitation. Les balances, jouer les petits chefs ne vous va pas. Scorpion, dans le travail, vos actions seront positives et efficaces. Sagittaire, célibataire, n'attendez rien de spécial de cette journée. Les capricornes, superbe journée au cours de laquelle votre forme va être payante dans le domaine sentimental. Verseau, vous devrez faire face à des retards, des résistances ou des obstructions de toutes sortes. Enfin les poissons, votre créativité alliée à votre vision objective de la situation vous permettra de trouver de nouvelles pistes de travail. Bonne journée et à demain.
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1: Bonjour, bonjour à tous. Dans l'actualité, situation critique dans le sud-ouest. Plus de 140 000 personnes évacuées en Gironde et dans les Landes en raison des incendies. On parle de 22 000 hectares partis en fumée. Les flammes qui prennent maintenant la direction de Bordeaux. 8 communes supplémentaires du bassin d'Arcachon et de la métropole ont dû être évacuées. Un millier de militaires sont sur place aujourd'hui pour aider les pompiers. 1,5 million de masques FFP2 ont été mobilisés en raison de la qualité de l'air. Ça brûle également dans le sud-est, dans le Var. Un violent incendie ravage le massif du Bressillon avec déjà plus de 2700 hectares partis en fumée en 4 jours. Hier après-midi, de nouvelles reprises de feu ont conduit à l'évacuation de 300 personnes. 1000 pompiers restent mobilisés sur place dans l'attente de la pluie aujourd'hui. Les réservations pour cet été sont en hausse en France, annonce du gouvernement. Les indicateurs repassent au vert, Julie Pierret.
2: Oui, les réservations d'ici à la fin septembre devraient progresser de 1 à 5 % par rapport à l'an dernier, aussi bien pour les touristes français qu'étrangers. Le gouvernement met en avant une forte dynamique de certaines clientèles internationales. Les réservations de voyageurs mexicains, par exemple, augmentent de 21%, celles des Australiens de 20% et celles des Sud-Coréens de 16%. Le ministre des PME et du Commerce attribue aussi ses bons résultats à plusieurs facteurs. La réouverture de Notre-Dame de Paris, l'extension de Disneyland Paris avec l'univers de la Reine des Neiges, mais aussi des grands événements organisés en métropole comme le Tour de France ou les concerts de Céline Dion à l'automne prochain.
1: Merci Julie. Après avoir accueilli 102 millions de visiteurs internationaux l'an dernier, eh bien la France espère faire encore mieux cet été et atteindre à terme 100 milliards d'euros de recettes touristiques par an d'ici 2030. Inquiétude d'une nouvelle escalade en Ukraine. Volodymyr Zelensky affirme détenir des renseignements clairs indiquant que la Russie prépare une importante vague de mobilisation militaire pour cet automne. Dans le même temps, une nouvelle frappe russe près de Kiev hier. Un tir de missile a fait 10 morts et près de 100 blessés. Et puis en cyclisme, étape de légende aujourd'hui sur le Tour de France. Le peloton affronte un redoutable marathon de montagne entre Bourg-d'Oisans et l'Alpe d'Huez. 171 km au programme et plus de 5000 mètres de dénivelé positif à travers 4 cols mythiques dont la Croix de Fer et le Galibier. Pogacar est en jaune aujourd'hui, c'est l'avant-dernière étape du Tour. Voilà pour l'essentiel de l'actualité, c'est la fin de ce flash. Excellente journée à tous.
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6: Le ciel est peu nuageux ce matin en Xaintrie. Les températures iront de 17 à 29 degrés. Risque d'orage dans l'après-midi et d'averses orageuses en soirée. Le vent souffle autour de 10 km/h. Il fera 25 à Mercœur et 24 à Saint-Martin-la-Méanne. Bonne journée sur ACX.
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1: On parle d'une espèce jadis commune en Xaintry, mais plus rare aujourd'hui. À tel point que le simple fait d'en observer ne serait-ce qu'une nous réjouit. C'est lors des chaudes soirées de juin-juillet que cet

Les premières car les femelles apprécient la vie parmi les herbes développées. Les seconds parce que les larves se gavent d'escargots ainsi contaminés. La pollution lumineuse, sans cesse croissante, a elle aussi ses responsabilités, car elle tend à bien compliquer les rencontres entre le mâle et sa dulcinée. Mais si malgré tout ils arrivent quand même à se retrouver puis s'accoupler, la femelle peut disséminer autour d'elle

Mais après 5 mues, puis un stade nymphal immobile, il est temps de s'envoler. Enfin, seulement les mâles, car eux seuls semblent s'être bien métamorphosés. On dirait que les femelles ont décidé de conserver la ligne de leur jeunesse, car à quelques détails près, elles ressemblent fort à leur futur rejeton. Vous avez peut-être déjà une idée de l'espèce que j'essaie de vous faire deviner. Un insecte du vaste ordre des coléoptères, ce qui ne va guère vous aider. Alors j'ajoute que cette bestiole de 15 mm fait partie de la famille des lampyridés, et que sa femelle, malgré son vœu d'eugénisme, est capable de nous illuminer. Enfin, son but est avant tout de se faire remarquer des mâles passant par là, en actionnant son lampion abdominal par oxydation de la luciférine.

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1: Et on a un temps mitigé aujourd'hui avec du soleil principalement dans toute la partie nord du pays. Mais à l'inverse, eh bien, on a des averses orageuses au programme sur toute la moitié sud. On a aussi pas mal de vent, principalement sur la côte ouest du pays. Ça touche également le sud-ouest avec des rafales autour de 50 à 60 km/h. Pour les températures aujourd'hui, 23 degrés à Brest, 25 à Cherbourg, 26 à Toulouse et à Aurillac, 27 à Rennes et à Limoges, 28 à Bordeaux et à Lille, 29 à Paris, Perpignan et Nice, 30 à Lyon, Marseille et Bourges. On attend jusqu'à 34 degrés à Ajaccio aujourd'hui.
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1: Bonjour à tous, l'essentiel de l'actualité. Situation critique dans le sud-ouest. Plus de 140 000 personnes ont été évacuées en Gironde et dans les Landes en raison des incendies. On parle déjà de 22 000 hectares partis en fumée. Les flammes prennent maintenant la direction de Bordeaux. 8 communes supplémentaires du bassin d'Arcachon et de la métropole ont dû être évacuées. Ça brûle également dans le sud-est, dans le Var. Un violent incendie ravage le massif du Brécillon avec déjà plus de 2700 hectares partis en fumée en 4 jours. Hier, les reprises de feu ont conduit à l'évacuation de 300 personnes. 1000 pompiers restent sur place dans l'attente de la pluie aujourd'hui. Inquiétude d'une nouvelle escalade en Ukraine. Volodymyr Zelensky affirme détenir des renseignements indiquant que la Russie prépare une importante vague de mobilisation militaire pour cet automne. Dans le même temps, une nouvelle frappe russe près de Kiev hier. Un tir de missile a fait au moins 10 morts et près de 100 blessés. Et en cyclisme, étape de légende aujourd'hui sur le Tour de France. Pour l'avant-dernière étape, le peloton affronte un redoutable marathon de montagne entre Bourdoisan et l'Alpe d'Huez. 171 km au programme et plus de 5000 mètres de dénivelé positif à travers 4 cols mythiques. Pogacar est en jaune.
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0: Merci d'être avec nous sur ACX. Cet été, Chamallow Résidence d'Artistes fête ses 20 ans d'art. À cette occasion, Chamallow vous accueillera pour 3 soirées culture et apéro à la résidence. Sur ACX, nous accueillons Christine, cofondatrice de Chamallow Résidence d'Artistes. Christine, quelle est l'idée de ce lieu que vous avez créé ?
1: Chamallow Résidence d'Artistes a été fondée en 2006. Donc l'idée, c'était d'accueillir des artistes, essentiellement des peintres, pour qu'ils aient un moment de travail tranquille à la campagne. Donc ils avaient à disposition une maison et un grand atelier de 200 mètres carrés. Ils étaient accueillis par deux pour une durée de un mois. Et on a accueilli plus de 70 artistes en tout. Il y a eu évidemment tout un tas d'expositions des œuvres de ces artistes. Alors soit à Chamallow, ou alors après on a eu un partenariat avec le Centre d'art contemporain de Meymac, et les artistes pouvaient exposer au Centre d'art contemporain les œuvres qu'ils avaient faites pendant l'été. On a eu aussi des partenariats avec des galeries parisiennes et avec des commissaires d'exposition, ce qui fait que de nombreuses œuvres ont aussi été exposées à Paris. Alors au bout de 15 ans, nous avons décidé d'arrêter. Mais là, pour les 20 ans, quand même, on s'est dit, il faut marquer le coup, il faut faire quelque chose.
0: Christine, les festivités débuteront le jeudi 9 juillet par une exposition.
1: Sur le thème de la nature, qui présentera des œuvres d'artistes qui sont venus en résidence, mais pas seulement. Donc le thème qui fédère, c'est la nature. Mais il y aura quand même beaucoup d'œuvres d'artistes anciens résidents.
0: Le deuxième événement pour fêter les 20 ans de Chamallow Résidence d'Artistes, le jeudi 16 juillet, avec un concert de chant lyrique dès 19h.
1: C'est une artiste professionnelle qui est Dina Montagnès, qui va chanter, et puis une artiste amateur qui va chanter aussi, et il y aura aussi quelques chants communs. Donc l'intérêt, c'est quand même d'entendre surtout Dina, qui est une artiste russe formée au conservatoire de Saint-Pétersbourg, qui n'a pas souvent l'occasion de chanter, malheureusement. Donc je vous invite vraiment à venir l'écouter.
0: Et puis la troisième soirée culture et apéro aura lieu le jeudi 6 août, avec toujours un concert. Et là, c'est un concert de guqin.
1: Alors, le guqin, c'est un instrument chinois, qui est un instrument très très ancien, hein, depuis des millénaires, et fait partie de la culture chinoise la plus raffinée. Et donc Dina Montagnès s'est formée à cet instrument et elle fera un concert pour montrer. Elle expliquera aussi un petit peu ce que sont les pièces, ce qu'elles veulent dire, parce que il y a toujours une signification dans ces musiques anciennes. C'est jamais complètement gratuit, quoi. C'est pas des notes pour des notes. Alors le duo, ce sera le 16 juillet à 19h. Et le concert de guqin, ce sera le 6 août à 19h. Chamallow, au départ, c'est de la peinture, mais c'est pas que de la peinture. On est ouvert à toute autre forme d'art. Et comme l'association a décidé de réexister, on verra dans l'avenir si on peut accueillir aussi d'autres formes de spectacles et comment ça va se passer dans les années qui viennent.
0: Christine, cofondatrice de Chamallow Résidence d'Artistes, merci infiniment d'avoir été avec nous sur ACX. Rendez-vous à Chamallow le 9 juillet à partir de 18h30 pour l'exposition Naturama, jeudi 16 juillet à 19h pour un concert de chant lyrique, et jeudi 6 août, concert également de guqin, un instrument de musique traditionnelle chinois à cordes pincées dès 19h. 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
1: Bonjour, cyclisme Tour de France avec à la clé le nouveau record de la montée. Tadej Pogacar, une nouvelle fois irrésistible, s'est offert hier sa 5e victoire d'étape, la première de sa carrière à l'Alpe d'Huez. Le Slovène a désormais course gagnée, sauf accident pour l'accompagner sur le podium à Paris, Remco Evenepoel, toujours deuxième après sa 6e place du jour. Et le maillot blanc, Isaac Del Toro, 7e de l'étape et toujours 3e du général, qui conserve une longueur d'avance sur Paul Sexas. Arrivé 9e vendredi, le prodige français reste 4e. Football, l'Olympique Lyonnais a conclu brillamment son stage allemand avec un succès face au VfL Wolfsburg vendredi 24 juillet 2-0. Pour décrocher cette victoire, les hommes de Paulo Fonseca ont pu compter sur les réalisations d'Ainsley Maitland-Niles et du jeune Alejandro Gomez-Rodriguez. Une semaine après le revers concédé face au Slavia Prague, l'OL a donc su se reprendre et obtenir une 4e victoire en 5 matchs de préparation jusqu'ici. Le tennis français en pleine forme sur la terre battue d'Estoril, quelques heures après le succès d'Hugo Gaston sur Thiago Torres hier. C'est Lucas Van Hache qui a validé son billet pour le dernier carré du tournoi portugais. En effet, le 78e joueur mondial a battu Andrei Rublev, tête de série numéro 1. Van Hache n'a eu besoin que d'une balle de match pour sceller le sort de la rencontre. Score final 3-6, 6-3, 6-4 en 2h16, ce qui assure la présence d'un joueur français en finale ce dimanche sur la terre battue portugaise. Nice à rugby, dans l'œil du cyclone, le club niçois avait obtenu sur le terrain sa montée en Pro D2 en remportant l'access match face à Mont-de-Marsan, mais il a vu hier le conseil des disciplines de la Ligue nationale de rugby lui refuser l'engagement dans la deuxième division française. Le club est en effet en proie à des problèmes financiers depuis que la mairie a décidé de se désengager. La semaine dernière, le président du club Jean-Baptiste Aldiger et celui de l'association Patrice Prévost avaient d'ailleurs démissionné. Le club devait produire vendredi matin une caution financière à hauteur de 4,6 millions d'euros afin de sécuriser le budget pour la saison à venir. Il n'y est pas parvenu et va donc faire appel de cette décision de la Ligue, qui va lui permettre d'obtenir 15 jours supplémentaires de délai. C'est la fin de ce Flash Sport. Une très bonne journée à toutes et à tous.
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1: Bonjour, bonjour à tous. Dans l'actualité, alerte météo dans le sud-est. Météo France qui a placé deux départements en vigilance orange orage ce samedi. Ça concerne les Bouches-du-Rhône dès 14h et le Var à partir de 16h. Un épisode orageux attendu alors que la région fait face à de fortes chaleurs mais aussi plusieurs incendies, notamment dans le massif du Bressillon qui a déjà ravagé plus de 2700 hectares. Dans le sud-ouest, là, la situation ne cesse d'empirer. Le cap des 30 000 hectares brûlé a été franchi en Gironde, plus de 140 000 évacuations entre la Gironde et les Landes. Alors que le feu menace maintenant l'agglomération bordelaise, Bison Futé appelle les autorités à éviter absolument le secteur pour laisser les voies libres au secours. Un millier de militaires sont sur place aujourd'hui pour aider les pompiers. 1,5 million de masques FFP2 ont été mobilisés en raison de la qualité de l'air. Vous connaissez peut-être Yuka, l'application qui scanne les aliments pour les classer, mais connaissez-vous Clear Fashion qui scanne les vêtements? L'idée, c'est de guider les consommateurs dans leurs achats en affichant l'impact environnemental officiel du produit. Les explications de Marguerite Dourangeon, c'est elle qui a lancé l'appli, on l'écoute.
2: Concrètement, j'ouvre mon téléphone, je peux soit chercher la marque de mon choix pour identifier quelles sont ses pratiques. J'ai un vêtement devant moi, je veux scanner le code barre pour obtenir sa notation, je le scanne et si la note n'est pas disponible, je peux rentrer les informations à la main pour obtenir le score. Ça permet à la fois donc aux consommateurs d'acheter différemment, d'acheter en ayant l'information sur ce qu'il y a derrière les produits qu'ils achètent. Et puis aussi, ça permet de créer une sorte d'émulation et motiver les marques à améliorer leurs pratiques. Le scoring est suffisamment clair pour identifier les leviers à déployer pour s'améliorer. Et ça devient même un vrai outil pour piloter et améliorer ses pratiques.
1: Voilà des propos recueillis par Méline Debac. Succès pour la méga fusée Starship. SpaceX a réussi hier le 13e vol d'essai de son gigantesque vaisseau de 124 mètres, le premier depuis l'entrée en bourse de l'entreprise. Amerrissage réussi dans l'océan Indien. Et puis en cyclisme, on dispute l'avant-dernière étape du Tour de France. Aujourd'hui, un marathon de montagne entre Bourdoisan et l'Alpe d'Huez. 171 km au programme et 5450 mètres de dénivelé positif à travers quatre cols mythiques. Top départ à 11h30. Pogacar est en jaune. Voilà pour l'actualité. Très bonne journée à tous.
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1: Et on a un temps mitigé aujourd'hui avec du soleil principalement dans toute la partie nord du pays. Mais à l'inverse, on a des averses orageuses au programme sur toute la moitié sud. On a aussi pas mal de vent, principalement sur la côte ouest du pays. Ça touche également le sud-ouest avec des rafales autour de 50 à 60 km heure. Pour les températures aujourd'hui, 23 degrés à Brest, 25 à Cherbourg, 26 à Toulouse et à Aurillac, 27 à Rennes et à Limoges, 28 à Bordeaux et à Lille, 29 à Paris, Perpignan et Nice, 30 à Lyon, Marseille et Bourges. On attend jusqu'à 34 degrés à Ajaccio aujourd'hui.
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1: Un dîner d'été entre voisins. 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Tango, électro, mambo, années 80, une playlist donne le tempo. Les voisins arrivent avec ce qu'ils ont. Une salade du jardin, un plat improvisé ou juste leur bonne humeur. C'est une soirée sans protocole où tout se mélange et tout fonctionne. Pour accompagner ce moment, vous cherchez une boisson assez équilibrée pour se marier avec tous ces plats venus de chaque coin de la rue. 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
2: 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Et puis, avec quand même un petit peu de rondeur, légèrement sucré, pour accompagner un peu de charcuterie ou une quiche lorraine, avec un plateau de fromage. Là, on pourrait aller sur un cidre un petit peu plus charpenté, et terminer par une tarte maison, avec un cidre doux, avec beaucoup de rondeur, ça sera parfait.
1: Pour prolonger cette ambiance, on reste dans l'esprit. Un dessert aux fruits, posé au centre, des verres à pied dépareillés, et votre table est digne d'un magazine. Un cidre frais et subtil sera parfait pour cette soirée improvisée. Alors les voisins, on se retrouve ce soir ?
0: En été, il existe une boisson alcoolisée différente. 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

0: C'est l'heure de la chronique de Christophe afin de savoir quels sont les programmes télé pour ce soir.
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2: Voici ma sélection télé pour ce samedi 25 juillet avec ce soir sur TF1 le grand concours présenté par Arthur avec la participation de Florian Gazan, Karim Acharny, Linda Hardy et Julia Vignali. Sur France 2, Fort Boyard présenté par Cyril Ferraud, l'équipe de Kinvey ce soir. Sur France 3, la série Cassandre. Sur M6, la grande fête des tubes 80-90-2000 présentée par Jérôme Anthony. Vous retrouverez sur France 4 Tip Top, comédie, c'est un film avec Sandrine Kiberlin. Sur W9, la petite histoire de France avec Maxime.

0: présenté par Nicole Ferroni et Jackie. Enfin sur TF1 série film Joséphine Ange Gardien avec Mimi Mati et plusieurs épisodes à la suite à partir de 21h10. Bon zapping.
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1: Bonjour, bonjour à tous. Dans l'actualité, alerte météo dans le sud-est. Météo France qui a placé deux départements en vigilance orange orage ce samedi. Ça concerne les Bouches-du-Rhône dès 14h et le Var à partir de 16h. Un épisode orageux attendu alors que la région fait face à de fortes chaleurs mais aussi plusieurs incendies, notamment dans le massif du Bressillon qui a déjà ravagé plus de 2700 hectares. Dans le sud-ouest, là, la situation ne cesse d'empirer. Le cap des 30 000 hectares brûlé a été franchi en Gironde. Plus de 140 000 évacuations entre la Gironde et les Landes. Alors que le feu menace maintenant l'agglomération bordelaise, Bison Futé appelle les autorités à éviter absolument le secteur pour laisser les voies libres au secours. Un millier de militaires sont sur place aujourd'hui pour aider les pompiers. 1,5 million de masques FFP2 ont été mobilisés en raison de la qualité de l'air. Vous connaissez peut-être Yuka, l'application qui scanne les aliments pour les classer. Mais connaissez-vous Clear Fashion qui scanne les vêtements? L'idée, c'est de guider les consommateurs dans leurs achats en affichant l'impact environnemental officiel du produit. Les explications de Marguerite Dourangeon, c'est elle qui a lancé l'appli, on l'écoute.
2: Concrètement, j'ouvre mon téléphone, je peux soit chercher la marque de mon choix pour identifier quelles sont ses pratiques. J'ai un vêtement devant moi, je veux scanner le code barre pour obtenir sa notation. Je le scanne et si la note n'est pas disponible, je peux rentrer les informations à la main pour obtenir le score. Ça permet à la fois donc aux consommateurs d'acheter différemment, d'acheter en ayant l'information sur ce qu'il y a derrière les produits qu'ils achètent. Et puis aussi, ça permet de créer une sorte d'émulation et motiver les marques à améliorer leurs pratiques. Le scoring est suffisamment clair pour identifier les leviers à déployer pour s'améliorer. Et ça devient même un vrai outil pour piloter et améliorer ses pratiques.
1: Voilà des propos recueillis par Méline Debac. Succès pour la méga fusée Starship. SpaceX a réussi hier le 13e vol d'essai de son gigantesque vaisseau de 124 mètres, le premier depuis l'entrée en bourse de l'entreprise. Amerrissage réussi dans l'océan Indien. Et puis en cyclisme, on dispute l'avant-dernière étape du Tour de France. Aujourd'hui, un marathon de montagne entre Bourg-d'Oisans et l'Alpe d'Huez. 171 km au programme et 5450 mètres de dénivelé positif à travers quatre cols mythiques. Top départ à 11h30. Pogacar est en jaune. Voilà pour l'actualité. Très bonne journée à tous.
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5: Bonjour à tous. Alors Pogacar s'impose au sommet de l'Alpe d'Huez après une remontée à couper le souffle. Le Slovène signait hier sa troisième victoire d'étape en dominant l'ascension finale devant Lenny Martinez, rescapé de l'échappée, qui termine à seulement 6 secondes. Une performance qui propulse le Français à la cinquième place du général. Richard Carapaz, troisième de l'étape, s'empare du maillot à poids pour un seul point devant Pogacar. Au classement général, le maillot jaune conforte son avance, 7 minutes 11 sur Remco Evenepoel. Et côté français, Paul Sexas résiste toujours à la quatrième place, à 24 secondes seulement du podium. Aujourd'hui, c'est l'étape Rennes, 135 km de folie entre le Bourg d'Oisans et l'Alpe d'Huez, avec Croix de Fer, Télégraphe, Galibier et Sarennes. Ultime chance pour les rivaux de Pogacar et pour Sexas et Martinez de jouer le podium. La bataille des poids s'annonce explosive. Belle écoute.
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9: Le ciel est peu nuageux ce matin en Xaintrie. Les températures iront de 17 à 29 degrés. Risque d'orage dans l'après-midi et d'averses orageuses en soirée. Le vent souffle autour de 10 km/h. Il fera 25 à Mercœur et 24 à Saint-Martin-la-Méanne. Bonne journée sur ACX.
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1: 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On vous attend tous motivés, en bonne détente et de bonne humeur.
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0: Bonjour à tous, l'essentiel de l'actualité avec cette vigilance orange aux orages aujourd'hui dans les Bouches-du-Rhône et le Var. Un épisode orageux attendu alors que la région fait face à de fortes chaleurs et que plusieurs incendies sévissent toujours, notamment dans le massif du Brécillon où plus de 2700 hectares ont déjà été ravagés par les flammes. Dans le sud-ouest, la situation ne cesse d'empirer. Le cap des 30 000 hectares brûlés a été franchi en Gironde. Plus de 140 000 évacuations alors que le feu menace l'agglomération bordelaise. Bison Futé appelle les automobilistes à éviter absolument le secteur pour laisser les voies libres au secours. Le succès pour la méga fusée Starship. SpaceX a réussi hier le 13e vol d'essai de son gigantesque vaisseau de 124 mètres, le premier depuis l'entrée en bourse de l'entreprise. Amarrissage réussi dans l'océan Indien. Un signal très positif pour le programme lunaire Artemis de la NASA. Et en cyclisme, on dispute l'avant-dernière étape du Tour de France aujourd'hui. Un marathon de montagne entre Bourdoisans et l'Alpe d'Huez. 171 km au programme et 5450 mètres de dénivelé positif. Départ à 11h30, Pogacar est en jaune.
1: Merci. Prochain rendez-vous avec l'info dans une heure sur ACX.
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3: Bonjour à vous tous, les boutons de nacre, c'est reparti ce matin pour une heure d'accordéon. Ah, quel plaisir de vous retrouver, chers amis de l'accordéon et des boutons de nacre, sur le 90.9 pour Argentat et le 98.7 pour Saint-Privat, votre radio de la Xentrie, ACX. Merci pour votre écoute et à toute l'équipe des bénévoles, ainsi qu'à Christian et Gert à la technique et au son. Et ça commence dans notre chère Corrèze, du côté d'Objat, avec Sandrine Tarère, fille au doigt d'or de Maurice l'Archange, et trois extraits de son dernier CD, La Pétillante. De celui-ci, elle nous interprète de la samba dans l'air, suivie de Une nuit à Capri, un boléro, et Musette en Aveyron, une valse. Madame Sandrine

Nous restons au Soulaidaïen avec un super accordéoniste, compositeur, clavier et chant, Fabien Veriras. Plusieurs de ses compositions ont reçu le Grand Prix Jean Ségurel. De l'un de ses CD, Parfum du Limousin, il nous parle de nos marchés corréziens. C'est la saison, là. Et Paris-Corrèze. Monsieur Fabien Veriras.

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1: Allez, direction les Hauts-de-France, dans le département de l'Oise, avec un double champion de France en 2008 et 2009, Benoît Nortier. De son CD « Ensemble allons danser », il nous propose une promenade dans les îles normandes, destination Chauzet. Une marche de Georges Guyonnet, Emilio Corfa et Sébastien Perrin. Et « Reggae breton » d'Emilio Corfa et Yves Roussel. Monsieur Benoît Nortier.

séjour dans les Hauts-de-France, dans la Somme, à Abbeville, avec le grand Michel Pruvot, accordéon, clavier, compositeur, chant et réalisateur de nombreuses émissions de télé, sur un air d'accordéon entre autres, et auteur d'une impressionnante discographie, CD et DVD. De l'un d'entre eux, intitulé « Viens danser dans ma guinguette », il nous interprète une valse bourrée du Ségala à l'Aubrac. Et Juanita, un passo-doble. Monsieur Michel Pruvot.

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3: Après Abbeville et la magnifique baie de Somme, nous traversons la Normandie pour nous retrouver en Bretagne, la baie du Mont-Saint-Michel et le département de l'Ille-et-Vilaine. Et à pleine fougère, l'inimitable Karine Fontaine, qui nous entraîne sous le ciel de Rio, une samba. Et l'on poursuit avec Caprice viennois, une valse viennoise bien sûr, et irrésistiblement un tango. Madame Karine Fontaine.

et encore en Bretagne avec le plus célèbre des accordéonistes bretons, Jérôme Robert, du côté de l'Ermitage, et de son tout dernier CD, il nous dit « À Chambéry », une marche où il clôturera le grand festival comme tous les ans, le lundi 19 octobre, avec « Retour au bal » et son chanteur Gilles. Alors ensuite, un baillon, « Elle partage mes rêves », et pour finir, par la plus belle valse du monde, Monsieur Jérôme Robert.

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1: Pour danser dans votre région, les Mélodies de Nacre, zone de la Solane à Tulle, demain à 14h30 à 19h30, t'es dansant avec l'orchestre de Fabrice Charpentier et lundi, orchestre d'Aldo Feliciano. Réservation 07 63 94 37 77. Samedi 1er août, bal de la fête d'Actix à Sénaillac, Lozès, avec l'orchestre de Mathieu Martini à 21h30. À la guinguette de Tolerme à Gorce, t'es dansant, mercredi 29 juillet à 14h30, avec l'orchestre de Jean-Marc Delorme. Repas sur réservation au 07 86 17 72 01. Le 1er août, à l'INAC, fête le soir, repas dansant avec l'orchestre de Gérard Gouni. Le 2 août, à Léobard, fête le soir, repas dansant. Le 3 à Biars, fête le soir, repas dansant, toujours avec l'orchestre Gérard Gouni. Demain, t'es dansant à la Courtine avec l'orchestre de Bernard Rual. Réservation au 05 55 66 73 60. C'est fini pour aujourd'hui. Bon week-end à toutes et à tous.

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1: Bonjour, bonjour à tous. Dans l'actualité, sur le front des incendies, l'étau se resserre autour de l'agglomération bordelaise. Plusieurs nouvelles communes, dont Saint-Médard-en-Jalles et Le Haillan, ont été évacuées la nuit dernière sur ordre de la préfecture. En Gironde et dans les Landes, plus de 140 000 personnes ont déjà dû quitter leur logement face aux flammes qui ont détruit plus de 22 000 hectares de forêt. Bison Futé conseille d'éviter la Gironde et de laisser les routes libres pour les secours. Le Sud-Est, pas épargné par les incendies. Dans le Var, la nuit dernière, a été très éprouvante pour les secours. Au total, 1000 sapeurs-pompiers étaient encore mobilisés ce matin sur le feu de Pont-de-Vesse. Les flammes ont parcouru plus de 3000 hectares. Un important dispositif protège aussi la zone de Miraval. Les pompiers comptent sur la pluie. Météo France a placé le Var et les Bouches-du-Rhône en vigilance orange orage cet après-midi. Et avec ces feux à répétition chaque été, les autorités appellent les Français à la prudence pour éviter les risques d'incendie. Écoutez Simon Barbe, le préfet du Var.
2: Je ne peux que redoubler les consignes de prudence. Les barbecues sont absolument proscrits. Les cendres, les mégots jetés par les fenêtres des voitures sont absolument interdits. Je viens moi-même de sermonner un automobiliste que je suivais sur la route départementale il y a un quart d'heure. Il faut que ces comportements cessent, d'autant plus que les prochaines journées vont de nouveau être des journées à risque avec une recrudescence du vent d'ouest qui, vous le savez, est très chaud, provoque un effet de feune et ravive les embrasements lorsqu'il y en a. Et puis nous avons en fin de semaine une période encore plus critique que celle que nous avons connue en ce début de semaine que nous prévoit Météo France.
1: Voilà le préfet du Var qui était à notre antenne. Inquiétude d'une nouvelle escalade en Ukraine. Volodymyr Zelensky affirme détenir des renseignements indiquant que la Russie prépare une importante vague de mobilisation militaire pour cet automne. Dans le même temps, une nouvelle frappe russe près de Kiev la nuit dernière, un tir de missile qui a fait au moins 10 morts et près de 100 blessés. Et puis, pari réussi pour SpaceX et Elon Musk. La méga fusée Starship a bouclé hier un vol test concluant au départ du Texas, le premier en fait depuis l'entrée en bourse de la firme. Après la séparation des deux étages, le vaisseau de 124 mètres a terminé sa course par un amerrissage parfait du côté de l'océan Indien. Voilà pour l'essentiel de l'actualité. C'est la fin de ce flash. Excellente journée à tous.
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5: Bonjour à tous. Alors Pogacar s'impose au sommet de l'Alpe d'Huez après une remontée à couper le souffle. Le Slovène signait hier sa troisième victoire d'étape en dominant l'ascension finale devant Lenny Martinez, rescapé de l'échappée, qui termine à seulement 6 secondes. Une performance qui propulse le Français à la cinquième place du général. Richard Carapaz, troisième de l'étape, s'empare du maillot à poids pour un seul point devant Pogacar. Au classement général, le maillot jaune conforte son avance, 7 minutes 11 sur Remco Evenepoel. Et côté français, Paul Sexas résiste toujours à la quatrième place, à 24 secondes seulement du podium. Aujourd'hui, c'est l'étape Rennes, 135 km de folie entre le Bourg d'Oisans et l'Alpe d'Huez, avec Croix de Fer, Télégraphe, Galibier et Sarennes. Ultime chance pour les rivaux de Pogacar et pour Sexas et Martinez de jouer le podium. La bataille des poids s'annonce explosive. Belle écoute.
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4: Le ciel est peu nuageux ce matin en Xaintrie. Les températures iront de 17 à 29 degrés. Risque d'orage dans l'après-midi et d'averses orageuses en soirée. Le vent souffle autour de 10 km/h. Il fera 25 à Mercœur et 24 à Saint-Martin-la-Méanne. Bonne journée sur ACX.
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1: Bonjour à tous, l'essentiel de l'actualité avec l'étau qui se resserre autour de l'agglomération bordelaise en ce qui concerne les incendies. Plusieurs nouvelles communes dont Saint-Médard-en-Jalles et Le Haillan ont été évacuées la nuit dernière en Gironde et dans les Landes. Plus de 140 000 personnes ont dû quitter leur logement face aux flammes qui ont détruit plus de 22 000 hectares de forêt. Bison Futé conseille d'éviter la Gironde et de laisser les routes libres pour les secours. Le sud-est, lui, n'est pas épargné par les incendies. Dans le Var, la nuit a été très éprouvante pour les secours. Au total, ils sont plus de 1000 sapeurs-pompiers à avoir été encore mobilisés ce matin sur le feu de Pont-de-Vesse. Les flammes ont parcouru plus de 3000 hectares. Un important dispositif protège aussi la zone de Miraval. Les pompiers comptent sur la pluie. Météo France a placé le Var et les Bouches-du-Rhône en vigilance orange orage cet après-midi. Inquiétude d'une nouvelle escalade en Ukraine. Volodymyr Zelensky affirme détenir des renseignements clairs indiquant que la Russie prépare une importante vague de mobilisation militaire pour cet automne. Et puis Paris réussit pour SpaceX et Elon Musk. La méga fusée Starship a bouclé hier un vol test concluant au départ du Texas. Le premier en fait depuis l'entrée en bourse de la firme. Le vaisseau de 124 mètres a réussi un amerrissage parfait dans l'océan Indien.
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Curemonte, non loin de Collonges-la-Rouge, au sud du département de la Corrèze, est située sur les hauteurs des vallées de la Sourdoire et du Maumont. Elle fait partie de ces communes traversées par le 45e parallèle nord et se trouve donc à équidistance entre l'équateur et le pôle nord, soit 5000 km. Le nom de Curemonte pourrait être divisé en deux, d'une part mont et d'autre part cor. Ce mot cor en vieux celte renvoie à la notion de clos, de fermé. On le retrouve d'ailleurs dans Corral. Pourrait-il alors s'agir d'un mont clos? Le nom de Curemonte viendrait-il de là? Curemonte a une particularité surprenante, il possède 3 châteaux et 3 églises. Le château des Plats, le château de Saint-Hilaire et le château de la Joannie. Le château actuel de Saint-Hilaire date du XIIIe siècle et il se situe dans la même enceinte qu'un autre des châteaux de Curemonte, le château de Plats. Dans ce cas, comment distinguer les deux châteaux? Oh, c'est très simple. Les tours de Saint-Hilaire sont carrées quand celles de Plats sont rondes. Le château de Plats, plus récent que celui de Saint-Hilaire, date du XVIe siècle et le château de la Joannie doit son nom, lui, à un certain Hugues de la Joannie. Il date du XIVe siècle et a bien failli tomber totalement en ruine, faute d'entretien, au XVe siècle. La demeure sera remise en état au siècle suivant, puis, passant de main en main, il finira, au début des années 70, par être de nouveau restauré. Les églises sont donc au nombre de 3, l'église du Bourg, Saint-Barthélemy, l'église de Saint-Hilaire-la-Combe, sans doute construite sur des fondations mérovingiennes, est datée, elle, du XIe siècle, et elle est l'une des plus anciennes du département, avec celle de Brivesac. Autrefois voisine d'un château, le château de Vorty ou de Fouillac, ou encore de Saint-Hilaire-la-Combe, elle fut incendiée vers 1445 avec le village qui l'entourait et le château. Il ne reste plus aujourd'hui de cet ensemble, donc, que cette petite église. Enfin, l'église de la Geneste, récemment restaurée, abrite aujourd'hui un musée d'art religieux. Le bourg, perché sur cette hauteur si particulière, a gardé une vraie vie de village et a souvent servi de lieu de tournage pour des films et des téléfilms. L'Orange de Noël, par exemple, d'après le roman de Michel Peyramore, ou encore le bal des célibataires de Jean-Louis Lorenzi. Curemonte, c'est aussi une variété d'échalotes, des échalotes que la romancière Colette, réfugiée dans le bourg en 1940 au château de Saint-Hilaire et de Plats, chez sa fille, allait de son propre aveu chaparder. Elle en parle d'ailleurs dans son ouvrage Journal à rebours. Les deux châteaux appartenaient en effet à l'époque à la famille de Jouvenel. Colette de Jouvenel, la fille de la grande Colette, vivra dans ces châteaux pendant la Seconde Guerre mondiale et sera très active dans la résistance. Avec les deux instituteurs de Curemonte, la patronne du café-tabac-épicerie La Providence et les habitants de la commune, elle organisera la résistance sur place. Elle vit dans la dépendance du château. Elle fait un potager pour se nourrir et pour aider d'autres personnes à se ravitailler pendant la guerre. Colette de Jouvenel va fédérer les villageois. Ensemble, ils vont réhabiliter des maisons abandonnées pour faire venir des gens dans l'exode. Elle va même faire venir un médecin pour ausculter ceux qui sont dans les états fragiles. C'est ce que raconte le comédien Sylvain Dufour. Colette de Jouvenel appelait ce coin de la Corrèze sa Toscane limousine. Elle en fut même la première adjointe au maire femme, ce qui était une rareté à l'époque. Cet épisode de l'histoire corrézienne est raconté en détail dans le livre de l'écrivain François Soustre, Colette de Jouvenel aux éditions Descartes. Curemonte comptait en 2019 208 habitants.

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1: Bonjour, bonjour à tous. Dans l'actualité, sur le front des incendies, l'étau se resserre autour de l'agglomération bordelaise. Plusieurs nouvelles communes, dont Saint-Médard-en-Jalles et Le Haillan, ont été évacuées la nuit dernière sur ordre de la préfecture. En Gironde et dans les Landes, plus de 140 000 personnes ont déjà dû quitter leur logement face aux flammes qui ont détruit plus de 22 000 hectares de forêt. Bison Futé conseille d'éviter la Gironde et de laisser les routes libres pour les secours. Le Sud-Est, pas épargné par les incendies. Dans le Var, la nuit dernière, a été très éprouvante pour les secours. Au total, 1000 sapeurs-pompiers étaient encore mobilisés ce matin sur le feu de Pont-de-Vesse. Les flammes ont parcouru plus de 3000 hectares. Un important dispositif protège aussi la zone de Miraval. Les pompiers comptent sur la pluie. Météo France a placé le Var et les Bouches-du-Rhône en vigilance orange orage cet après-midi. Et avec ces feux à répétition chaque été, les autorités appellent les Français à la prudence pour éviter les risques d'incendie. Écoutez Simon Barbe, le préfet du Var.
2: Je ne peux que redoubler les consignes de prudence. Les barbecues sont absolument proscrits. Les cendres, les mégots jetés par les fenêtres des voitures sont absolument interdits. Je viens moi-même de sermonner un automobiliste que je suivais sur la route départementale il y a un quart d'heure. Il faut que ces comportements cessent, d'autant plus que les prochaines journées vont de nouveau être des journées à risque avec une recrudescence du vent d'ouest qui, vous le savez, est très chaud, provoque un effet de fun et ravive les embrasements lorsqu'il y en a. Et puis nous avons en fin de semaine une période encore plus critique que celle que nous avons connue en ce début de semaine que nous prévoit Météo France.
1: Voilà le préfet du Var qui était à notre antenne. Inquiétude d'une nouvelle escalade en Ukraine. Volodymyr Zelensky affirme détenir des renseignements indiquant que la Russie prépare une importante vague de mobilisation militaire pour cet automne. Dans le même temps, une nouvelle frappe russe près de Kiev la nuit dernière, un tir de missile qui a fait au moins 10 morts et près de 100 blessés. Et puis, Paris réussit pour SpaceX et Elon Musk. La méga fusée Starship a bouclé hier un vol test concluant au départ du Texas. Le premier, en fait, depuis l'entrée en bourse de la firme. Après la séparation des deux étages, le vaisseau de 124 mètres a terminé sa course par un amerrissage parfait du côté de l'océan Indien. Voilà pour l'essentiel de l'actualité. C'est la fin de ce flash. Excellente journée à tous.
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2: Voici ma sélection télé pour ce samedi 25 juillet avec ce soir sur TF1 le grand concours présenté par Arthur avec la participation de Florian Gazan, Karim Acharny, Linda Hardy et Julia Vignali. Sur France 2, Fort Boyard présenté par Cyril Ferraud, l'équipe de Kinvé ce soir. Sur France 3, la série Cassandre. Sur M6, la grande fête des tubes 80-90-2000 présentée par Jérôme Anthony. Vous retrouverez sur France 4 Tip Top, comédie, c'est un film avec Sandrine Kiberlin. Sur W9, la petite histoire de France avec

0: C'est présenté par Nicole Ferroni et Jackie. Enfin sur TF1 série film Joséphine Ange Gardien avec Mimi Mati et plusieurs épisodes à la suite à partir de 21h10. Bon zapping.
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1: Bonjour à tous, l'essentiel de l'actualité avec l'étau qui se resserre autour de l'agglomération bordelaise en ce qui concerne les incendies. Plusieurs nouvelles communes dont Saint-Médard-en-Jalles et Le Haillan ont été évacuées la nuit dernière. En Gironde et dans les Landes, plus de 140 000 personnes ont dû quitter leur logement face aux flammes qui ont détruit plus de 22 000 hectares de forêt. Bison Futé conseille d'éviter la Gironde et de laisser les routes libres pour les secours. Le sud-est, lui, n'est pas épargné par les incendies. Dans le Var, la nuit a été très éprouvante pour les secours. Au total, ils sont plus de 1000 sapeurs-pompiers à avoir été encore mobilisés ce matin sur le feu de Pont-de-Vesse. Les flammes ont parcouru plus de 3000 hectares. Un important dispositif protège aussi la zone de Miraval. Les pompiers comptent sur la pluie. Météo France a placé le Var et les Bouches-du-Rhône en vigilance orange orage cet après-midi. Inquiétude d'une nouvelle escalade en Ukraine. Volodymyr Zelensky affirme détenir des renseignements clairs indiquant que la Russie prépare une importante vague de mobilisation militaire pour cet automne. Et puis Paris réussi pour SpaceX et Elon Musk. La méga fusée Starship a bouclé hier un vol test concluant au départ du Texas. Le premier en fait depuis l'entrée en bourse de la firme. Le vaisseau de 124 mètres a réussi un amerrissage parfait dans l'océan Indien.
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1: Bonjour à tous, l'essentiel de l'actualité avec l'étau qui se resserre autour de l'agglomération bordelaise en ce qui concerne les incendies. Plusieurs nouvelles communes dont Saint-Médard-en-Jalle et Le Haillan ont été évacuées la nuit dernière en Gironde et dans les Landes. Plus de 140 000 personnes ont dû quitter leur logement face aux flammes qui ont détruit plus de 22 000 hectares de forêt. Bison Futé conseille d'éviter la Gironde et de laisser les routes libres pour les secours. Le sud-est, lui, n'est pas épargné par les incendies. Dans le Var, la nuit a été très éprouvante pour les secours. Au total, ils sont plus de 1000 sapeurs-pompiers à avoir été encore mobilisés ce matin sur le feu de Pont-de-Vesse. Les flammes ont parcouru plus de 3000 hectares. Un important dispositif protège aussi la zone de Miraval. Les pompiers comptent sur la pluie. Météo France a placé le Var et les Bouches-du-Rhône en vigilance orange orage cet après-midi. Inquiétude d'une nouvelle escalade en Ukraine. Volodymyr Zelensky affirme détenir des renseignements clairs indiquant que la Russie prépare une importante vague de mobilisation militaire pour cet automne. Et puis Paris réussi pour SpaceX et Elon Musk. La méga fusée Starship a bouclé hier un vol test concluant au départ du Texas. Le premier, en fait, depuis l'entrée en bourse de la firme. Le vaisseau de 124 mètres a réussi un amerrissage parfait dans l'océan Indien.
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1: Et on a un temps mitigé aujourd'hui avec du soleil principalement dans toute la partie nord du pays. Mais à l'inverse, eh bien, on a des averses orageuses au programme sur toute la moitié sud. On a aussi pas mal de vent, principalement sur la côte ouest du pays. Ça touche également le sud-ouest avec des rafales autour de 50 à 60 km/h. Pour les températures aujourd'hui, 23 degrés à Brest, 25 à Cherbourg, 26 à Toulouse et à Aurillac, 27 à Rennes et à Limoges, 28 à Bordeaux et à Lille, 29 à Paris, Perpignan et Nice, 30 à Lyon, Marseille et Bourges. On attend jusqu'à 34 degrés à Ajaccio aujourd'hui.
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0: Du 31 juillet au 23 août, Festival du Ciné-Club des Montagnes, itinérant et participatif à Plot dans le Cantal. Olivier, vous êtes co-organisateur de l'événement. Comment est venue l'idée d'un festival de cinéma itinérant ?
1: C'est venu il y a 3 ans, en fait, après la création du Ciné-Club des Montagnes autour de Plot et de Saint-Christophe-les-Gorges. On s'est dit que ce serait intéressant de centrer l'été, comme il y a plus de spectateurs l'été, et puis qu'on peut prendre plus de temps aussi, être dans des granges ou en extérieur, faire un festival sur un thème. La première année, c'était le thème de la vache. L'année dernière, on a proposé le thème de la montagne. Et puis, après s'être rendu compte que tous les cinéastes qu'on avait convoqués dans notre festival étaient plutôt des hommes, on s'est dit que ça serait intéressant de faire un festival autour des réalisatrices. Et donc, on est parti cette année sur le ciné des réalisatrices, avec la possibilité aussi de faire venir Nourita Vive, donc une cinéaste très, très renommée qui travaille dans le documentaire depuis des dizaines d'années et qui a été la chef opératrice de Agnès Varda, et Maureen Ragoussi, qui est une plasticienne et vidéaste aussi, qui viendra discuter avec Nourita Vive et présenter son magnifique travail, Rappelle-toi Barbara. Donc il y a un ensemble de vidéos, de rencontres et d'entretiens avec des femmes qui ont vécu la Deuxième Guerre mondiale dans différentes situations et différents lieux. Et toutes les deux ont une approche documentaire qui peut être très différente, mais aussi avec des points communs. Donc, on va pouvoir travailler un petit peu sur ce regard et cette écoute de deux réalisatrices. Il y aura aussi le film « Heureux comme Lazaro » d'Alice Rohrbacher, le 23 août, qui sera projeté sur le fronton de la chapelle de Saint-Christophe-les-Gorges, dans les gorges de la Maronne, où on accède après 20 minutes de marche à peu près. Et ce sera en partenariat avec une association, Les Chemins de la Maronne, qui organisera une randonnée juste avant. Ça commence donc, oui, le 31 juillet avec Amnet de Chloé Zao, à l'Oratoire de Saint-Christophe, et Persepolis de Marjane Satrapi, donc un hommage et puis un film absolument magnifique qui sera projeté en plein air dans le jardin d'une maison qui est juste en face de l'église de Saint-Christophe-les-Gorges. Donc voilà le programme du ciné des réalisatrices de cette année, avec des rencontres, des moments de convivialité, et puis on espère beaucoup de discussions autour des films.
0: On retrouve donc le vendredi 31 juillet avec le film Amnet de Chloé Zao. Et vous, Olivier, qu'est-ce qui vous plaît le plus dans le ciné-club ?
1: Le plus agréable, c'est d'une part d'accrocher l'écran dans des endroits très différents à l'invitation des particuliers, puisque c'est un ciné-club ou des associations, bien sûr, un ciné-club itinérant et participatif. Il y a cet aspect-là d'amener le cinéma dans des lieux où il n'est pas habituellement. Et puis l'autre aspect, c'est la discussion qui a lieu après en cercle, dos à l'écran, disons qu'on se réunit, et après avoir vu un on discute des films, et là il se produit des choses aussi vraiment intéressantes, et c'est le côté je dirais le plus vivant, le plus social de la soirée, en lien avec le film, avec son thème, avec son esthétique, avec ce qu'il a proposé à la discussion, disons. Donc c'est toujours des moments très agréables, des moments de partage.
0: Du 31 juillet au 23 août, Festival du Ciné-Club des Montagnes, itinérant et participatif à Plot dans le Cantal. 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
1: Bonjour à tous, l'essentiel de l'actualité avec l'étau qui se resserre autour de l'agglomération bordelaise en ce qui concerne les incendies. Plusieurs nouvelles communes dont Saint-Médard-en-Jalles et Le Haillan ont été évacuées la nuit dernière en Gironde et dans les Landes. Plus de 140 000 personnes ont dû quitter leur logement face aux flammes qui ont détruit plus de 22 000 hectares de forêt. Bison Futé conseille d'éviter la Gironde et de laisser les routes libres pour les secours. Le sud-est, lui, n'est pas épargné par les incendies. Dans le Var, la nuit a été très éprouvante pour les secours. Au total, ils sont plus de 1000 sapeurs-pompiers à avoir été encore mobilisés ce matin sur le feu de Pont-de-Vès. Les flammes ont parcouru plus de 3000 hectares. Un important dispositif protège aussi la zone de Miraval. Les pompiers comptent sur la pluie. Météo France a placé le Var et les Bouches-du-Rhône en vigilance orange orage cet après-midi. Inquiétude d'une nouvelle escalade en Ukraine. Volodymyr Zelensky affirme détenir des renseignements clairs indiquant que la Russie prépare une importante vague de mobilisation militaire pour cet automne. Et puis Paris réussi pour SpaceX et Elon Musk. La méga fusée Starship a bouclé hier un vol test concluant au départ du Texas. Le premier, en fait, depuis l'entrée en bourse de la firme. Le vaisseau de 124 mètres a réussi un amerrissage parfait dans l'océan Indien.
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1: Et on a un temps mitigé aujourd'hui avec du soleil principalement dans toute la partie nord du pays. Mais à l'inverse, eh bien, on a des averses orageuses au programme sur toute la moitié sud. On a aussi pas mal de vent, principalement sur la côte ouest du pays. Ça touche également le sud-ouest avec des rafales autour de 50 à 60 km heure. Pour les températures aujourd'hui, 23 degrés à Brest, 25 à Cherbourg, 26 à Toulouse et à Aurillac, 27 à Rennes et à Limoges, 28 à Bordeaux et à Lille, 29 à Paris, Perpignan et Nice, 30 à Lyon, Marseille et Bourges. On attend jusqu'à 34 degrés à Ajaccio aujourd'hui.
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1: Bonjour à tous, l'essentiel de l'actualité avec l'étau qui se resserre autour de l'agglomération bordelaise en ce qui concerne les incendies. Plusieurs nouvelles communes dont Saint-Médard-en-Jalles et Le Haillan ont été évacuées la nuit dernière. En Gironde et dans les Landes, plus de 140 000 personnes ont dû quitter leur logement face aux flammes qui ont détruit plus de 22 000 hectares de forêt. Bison Futé conseille d'éviter la Gironde et de laisser les routes libres pour les secours. Le sud-est, lui, n'est pas épargné par les incendies. Dans le Var, la nuit a été très éprouvante pour les secours. Au total, ils sont plus de 1000 sapeurs-pompiers à avoir été encore mobilisés ce matin sur le feu de Pont-de-Vesse. Les flammes ont parcouru plus de 3000 hectares. Un important dispositif protège aussi la zone de Miraval. Les pompiers comptent sur la pluie. Météo France a placé le Var et les Bouches-du-Rhône en vigilance orange orage cet après-midi. Inquiétude d'une nouvelle escalade en Ukraine. Volodymyr Zelensky affirme détenir des renseignements clairs indiquant que la Russie prépare une importante vague de mobilisation militaire pour cet automne. Et puis Paris réussit pour SpaceX et Elon Musk. La méga-fusée Starship a bouclé hier un vol-test concluant au départ du Texas. Le premier, en fait, depuis l'entrée en bourse de la firme. Le vaisseau de 124 mètres a réussi un amerrissage parfait dans l'océan Indien.
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6: Des averses orageuses pourraient avoir lieu dans la soirée en Xaintry. Demain, les températures iront de 17 à 26 degrés. Des rafales de vent à 40 km/h sont attendues dans l'après-midi. Il fera 25 degrés à La Roquebrou et 26 à Altillac. Bonne fin de journée sur ACX.
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1: 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L'étang de Laborde, c'est un joli étang à La Roche-Canillac et Dumont, entre les deux communes.

0: 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Le matin et l'après-midi, un vide-grenier géant, un marché artisanal avec 60 exposants déjà, toute la journée des animations et le soir, un repas, un concert avec le duo Eclipse et bien sûr un bal disco. 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
1: Bonsoir, bonsoir à tous. Dans l'actualité, fin de l'alerte orange aux orages ce dimanche dans les Bouches-du-Rhône et le Var. Ce samedi, un violent épisode de grêle, bref mais intense, s'est abattu sur Marseille. Les grêlons, qui mesuraient jusqu'à 5 cm de diamètre, étaient accompagnés de fortes pluies. C'est un record absolu. Depuis le début de l'année, déjà 98 000 hectares sont partis en fumée en France. Dans le sud-ouest, la situation reste critique, avec près de 200 000 personnes évacuées au total. En Gironde, des dizaines de milliers d'hectares ont déjà été ravagé par les flammes. Et sur le terrain, les pompiers ont eu l'appui ce samedi d'un A400M, un avion militaire capable de larguer 20 tonnes de retardant. 6 hommes présentés à la justice ce samedi après la découverte d'armes à Sarcelles. Ça remonte au 11 juillet dernier, un signalement qui alertait en fait sur un projet d'attentat contre une synagogue. S'en est suivi la fouille d'une voiture qui a permis de saisir une Kalachnikov et un pistolet. Les suspects sont mis en examen notamment pour détention d'armes. Prudence si vous allez vous baigner. 274 personnes sont mortes par noyade en France cet été d'après le dernier bilan du gouvernement. La majorité arrive dans des zones de baignade non surveillées ou interdites. Les enfants de moins de 18 ans et les personnes de plus de 60 ans sont les plus touchés. Ces vacanciers sur la plage essaient de rester prudents. On les écoute.
2: Bon, je commence par être prudente. Et puis, je fais attention en descendant. Je ne vais plus loin parce que j'ai une appréhension maintenant de l'eau. Chose que je n'avais pas plus jeune.
3: Celui qui a 8 ans, il sait déjà bien nager, donc je peux le laisser un petit peu autonome. Mais ma petite fille qui a 4 ans, elle, justement, faut toujours qu'elle reste sur le bord de mer. Et comme je disais, toujours dans mon champ de vision, je ne me baigne jamais sans eux.
4: Ben moi, l'eau de mer me fait très bien. Je nage, je pense à rien. Je pense pas à ça.
1: Voilà des propos recueillis par Myriam Riahi. Et puis en cyclisme, Richard Carapaz, roi de l'Alpe d'Huez, l'équatorien a remporté en solo la 20e étape du Tour de France ce samedi au terme d'une journée dantesque avec plus de 5400 mètres de dénivelé positif. Derrière, le français Paul Sexas lui concède du temps et manque le podium au classement général. Ce dimanche, le tracé de la dernière étape du Tour sera modifié pour soulager les forces de l'ordre mobilisées sur les incendies en Gironde. Le parcours va se voir réduit de 89 km avec un départ d'ailleurs qui sera fixé désormais du côté de Paris. Voilà pour l'essentiel de l'actualité, c'est la fin de ce flash.
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9: Des averses orageuses pourraient avoir lieu dans la soirée en Xaintry. Demain, les températures iront de 17 à 26 degrés. Des rafales de vent à 40 km/h sont attendues dans l'après-midi. Il fera 25 degrés à La Roquebrune et 26 à Altillac. Bonne fin de journée sur ACX.
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0: Et tout de suite, Christophe vous propose sa chronique télé pour ce soir.
1: Ce soir à la télévision.
2: Voici ma sélection télé pour ce samedi 25 juillet avec ce soir sur TF1 le grand concours présenté par Arthur avec la participation de Florian Gazan, Karima Charny, Linda Hardy et Julia Vignali. Sur France 2, Fort Boyard présenté par Cyril Ferraud, l'équipe de Kinvé ce soir. Sur France 3, la série Cassandre. Sur M6, la grande fête des tubes 80, 90, 2000 présentée par Jérôme Anthony. Vous retrouverez sur France 4 Tip Top, comédie, c'est un film avec Sandrine Kiberlin. Sur W9, la petite histoire de France avec

0: présenté par Nicole Ferroni et Jackie. Enfin sur TF1, série film Joséphine Ange Gardien avec Mimi Mati et plusieurs épisodes à la suite à partir de 21h10. Bon zapping.
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1: 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On vous attend tous motivés, en bonne détente et de bonne humeur.
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1: Bonsoir, bonsoir à tous. Dans l'actualité, fin de l'alerte orange aux orages ce dimanche dans les Bouches-du-Rhône et le Var. Ce samedi, un violent épisode de grêle, bref mais intense, s'est abattu sur Marseille. Les grêlons, qui mesuraient jusqu'à 5 cm de diamètre, étaient accompagnés de fortes pluies. C'est un record absolu. Depuis le début de l'année, déjà 98 000 hectares sont partis en fumée en France. Dans le sud-ouest, la situation reste critique, avec près de 200 000 personnes évacuées au total. En Gironde, des dizaines de milliers d'hectares ont déjà été ravagés par les flammes. Et sur le terrain, les pompiers ont eu l'appui ce samedi d'un A400M, un avion militaire capable de larguer 20 tonnes de retardant. 6 hommes présentés à la justice ce samedi après la découverte d'armes à Sarcelles. Ça remonte au 11 juillet dernier, un signalement qui alertait en fait sur un projet d'attentat contre une synagogue. S'en est suivi la fouille d'une voiture qui a permis de saisir une Kalachnikov et un pistolet. Les suspects sont mis en examen notamment pour détention d'armes. Prudence si vous allez vous baignez. 274 personnes sont mortes par noyade en France cet été, d'après le dernier bilan du gouvernement. La majorité arrive dans des zones de baignade non surveillées ou interdites. Les enfants de moins de 18 ans et les personnes de plus de 60 ans sont les plus touchés. Ces vacanciers sur la plage essaient de rester prudents. On les écoute.
2: Bon, je commence par être prudente. Et puis, je fais attention en descendant. Je ne vais plus loin parce que j'ai une appréhension maintenant de l'eau. Chose que je n'avais pas plus jeune.
3: Celui qui est 8 ans, il sait déjà bien nager, donc je peux le laisser un petit peu autonome. Mais ma petite fille qui a 4 ans, elle, justement, faut toujours qu'elle reste sur le bord de mer. Et comme je disais, toujours dans mon champ de vision, je ne me baigne jamais sans eux.
4: Ben moi, l'eau de mer me fait très bien. Je nage, je pense à rien, je pense pas à ça.
1: Voilà des propos recueillis par Myriam Riahi. Et puis en cyclisme, Richard Carapaz, roi de l'Alpes d'Huez, l'équatorien a remporté en solo la 20e étape du Tour de France ce samedi au terme d'une journée dantesque avec plus de 5400 mètres de dénivelé positif. Derrière, le français Paul Sexas lui concède du temps et manque le podium au classement général. Ce dimanche, le tracé de la dernière étape du Tour sera modifié pour soulager les forces de l'ordre mobilisées sur les incendies en Gironde. Le parcours va se voir réduit de 89 km avec un départ d'ailleurs qui sera fixé désormais du côté de Paris. Voilà pour l'essentiel de l'actualité, c'est la fin de ce flash.
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3: Des averses orageuses pourraient avoir lieu dans la soirée en Xaintry. Demain, les températures iront de 17 à 26 degrés. Des rafales de vent à 40 km/h sont attendues dans l'après-midi. Il fera 25 degrés à La Roquebrue et 26 à Altillac. Bonne fin de journée sur ACX.
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1: Fête patronale le samedi 25 et le dimanche 26 juillet à Saint-Christophe-les-Gorges. Le comité des fêtes du village fête ses 40 ans. Samedi dès 8h, vide-grenier. Samedi et dimanche dès 15h, structure gonflable pour les enfants. À 19h30, repas les deux jours. 21h, concert le samedi et bal musette le dimanche. C'est la fête patronale le samedi 25 et le dimanche 26 juillet à Saint-Christophe-les-Gorges. Les mercredis 29 juillet et mercredi 5 août, atelier sculpture à la médiathèque d'Argentat. Dans le cadre de l'exposition Marc Latour Village Sculpté, l'association Fragments propose deux ateliers de sculpture sur Ciporex. Gratuit, sur inscription, c'est pour les enfants de 6 à 12 ans, à 10h. Les mercredis 29 juillet et 5 août, atelier sculpture à la médiathèque d'Argentat.
2: Le samedi 8 août, à Régade, fête des étoiles gratuit. Dès 18h, église de Régade, au programme concert, marché artisanal, observation des étoiles, buvette et restauration sur place. Pensez à réserver pour déguster un aligot saucisse. Pour plus d'informations, acx-19.fr. À Régade, le samedi 8 août, fête des étoiles.
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1: Sébastien Lecornu se rendra à Saint-Étienne-du-Rouvray en Seine-Maritime dimanche pour le 10e anniversaire de l'attentat du 26 juillet 2016. Le père Jacques Hamel avait été égorgé dans son église par les djihadistes Adel Kermiche et Abdelmalik Petitjean, 19 ans, fiché S et se réclamant de l'État islamique. Tous les deux avaient été abattus par la police. Les incendies en cours, au total 110 000 personnes ont été évacuées en Gironde et 14 000 hectares ont été parcourus par les flammes dans le département. Selon Laurent Nunez, ce dernier a décidé de faire converger des forces de sécurité intérieure hier soir vers le sud-ouest de la France pour lutter contre ces feux. Une situation inédite, des évacuations dans les communes de la métropole bordelaise ont par ailleurs été ordonnées hier soir. 44 000 personnes ont déjà été évacuées depuis le secteur du Cap Ferré et du bassin d'Arcachon au sud. Dans les Landes, 8 000 habitants et vacanciers l'ont aussi été, en plus des 23 000 déjà mis à distance alors qu'un feu a parcouru 2600 hectares autour de Biscarrosse. Sur un autre front dans le Var, les pompiers font aussi face à des reprises de feu à Pontevès où quelques centaines de personnes ont dû être évacuées. L'Espagne est aussi concernée, au moins 40 000 personnes étaient évacuées ou confinées hier soir aux alentours de Madrid en raison d'un incendie impossible à éteindre selon les autorités. Il a déjà ravagé 6 000 hectares, deux hommes soupçonnés d'être l'origine de l'un des feux ont été arrêtés. Un cambriolage a eu lieu au musée de Châtillon-sur-Seine en Côte d'Or, le torque de la dame de Vix. Un collier en or datant de l'époque celte et enfoui il y a 2500 ans en Bourgogne a été volé, une pièce unique au monde. Gare aux bouchons aujourd'hui, la journée de ce samedi a été classée rouge avec une circulation très difficile dans toute la France, dans le sens des départs. C'est la fin de ce flash, une très bonne journée à toutes et à tous.

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5: Tout va très bien, Madame la Marquise, est une chanson écrite en 1930, mais dont le thème, les catastrophes en série que l'on ne veut pas voir ou que l'on tente de masquer, ce thème donc remonterait à la nuit des temps. On en trouve même la trace dès le Moyen-Âge, et en latin s'il vous plaît, puis dans des contes populaires russes à la fin du 19e siècle. Ce thème a, semble-t-il, d'ailleurs circulé dans toute l'Europe. La version qui nous intéresse ici, créée par Ray Ventura et ses collégiens, fut, nous dit-on, écrite en une nuit par un tout jeune homme, Paul Misraki, alors âgé de 28 ans, à la suite d'un gala calamiteux de l'orchestre à Nîmes, en 1930 donc. La petite histoire veut que Paul Misraki, cette nuit-là, eut pour seule compagnie un camembert qu'il termina en même temps que la chanson « Au petit matin ». Le lendemain, sur scène, ce fut un triomphe qui depuis d'ailleurs ne se dément pas. Cette chanson est même devenue une phrase rituelle, presque un dicton pour parler d'une situation catastrophique et dès la Seconde Guerre mondiale, elle était employée. Voici la version donc de Ray Ventura et ses collégiens avec à la guitare un certain Henri Salvador de « Tout va très bien, Madame la Marquise ».
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3: Des averses orageuses pourraient avoir lieu dans la soirée en Xaintrie. Demain, les températures iront de 17 à 26 degrés. Des rafales de vent à 40 km/h sont attendues dans l'après-midi. Il fera 25 degrés à La Roquebrou et 26 à Altillac. Bonne fin de journée sur ACX.
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1: Les marchés de pays à Saint-Privat recommencent comme chaque année, place du Champ de Foire. 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Animation faite par Gualapia. 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
1: L'essentiel de l'actualité avec la fin de l'alerte orange aux orages ce dimanche dans les Bouches-du-Rhône et le Var. Ce samedi, un violent épisode de grêle s'est abattu sur Marseille. Les grêlons mesuraient jusqu'à 5 cm de diamètre. C'est un record absolu depuis le début de l'année. Déjà 98 000 hectares sont partis en fumée en France. Dans le sud-ouest, la situation reste critique avec près de 200 000 personnes évacuées au total ce samedi. En Gironde, des dizaines de milliers d'hectares ont déjà été ravagés par les flammes. 6 hommes présentés à la justice ce samedi après la découverte d'armes à Sarcelles. Ça remonte au 11 juillet dernier. Un signalement qui alertait en fait sur un projet d'attentat contre une synagogue. S'en est suivi la fouille d'une voiture qui a permis de saisir une Kalachnikov et un pistolet. Et puis en cyclisme, Richard Carapaz, roi de l'Alpe d'Huez, l'équatorien a remporté en solo la 20e étape du Tour de France ce samedi au terme d'une journée dantesque avec plus de 5400 mètres de dénivelé positif. Derrière, le français Paul Sexas, lui, perd le podium au classement général. Ce dimanche, le tracé de la dernière étape du Tour sera modifié pour soulager les forces de l'ordre mobilisées sur les incendies en Gironde. Le parcours sera réduit de 89 km avec un départ désormais fixé à Paris.
2: L'actualité s'est terminée et tout de suite la météo sur ACX.
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6: Des averses orageuses pourraient avoir lieu dans la soirée en Xaintrie. Demain, les températures iront de 17 à 26 degrés. Des rafales de vent à 40 km/h sont attendues dans l'après-midi. Il fera 25 degrés à La Roquebrou et 26 à Altillac. Bonne fin de journée sur ACX.
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5 Grammy Awards, mais c'est surtout un très bon chanteur jamaïcain et un musicien, et c'est Damian Marley Jr. Et puis l'intro du morceau précédent, Last Word, de Zappo, avec l'immense Beres Hammond, au sommet de son art, est juste magnifique.

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1: C'était d'abord Dr. Dre avec Snoop Dogg et Akon, et puis là, juste à l'instant, c'était Nas avec son morceau I Can, qui date de 2002.
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1: Et l'on termine, comme d'habitude, avec un morceau de Boris Brejcha, DJ allemand et compositeur. À bientôt sur ACX, le jukebox de Soline, chaque premier samedi du mois.

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2: L'essentiel de l'actualité avec la fin de l'alerte orange aux orages ce dimanche dans les Bouches-du-Rhône et le Var. Ce samedi, un violent épisode de grêle s'est abattu sur Marseille. Les grêlons mesuraient jusqu'à 5 cm de diamètre. C'est un record absolu depuis le début de l'année. Déjà 98 000 hectares sont partis en fumée en France. Dans le sud-ouest, la situation reste critique avec près de 200 000 personnes évacuées au total ce samedi. En Gironde, des dizaines de milliers d'hectares ont déjà été ravagés par les flammes. 6 hommes présentés à la justice ce samedi après la découverte d'armes à Sarcelles. Ça remonte au 11 juillet dernier. Un signalement qui alertait en fait sur un projet d'attentat contre une synagogue. S'en est suivi la fouille d'une voiture qui a permis de saisir une Kalachnikov et un pistolet. Et puis en cyclisme, Richard Carapaz, roi de l'Alpe d'Huez, l'équatorien a remporté en solo la 20e étape du Tour de France ce samedi au terme d'une journée dantesque avec plus de 5400 mètres de dénivelé positif. Derrière, le français Paul Sexas, lui, perd le podium au classement général. Ce dimanche, le tracé de la dernière étape du Tour sera modifié pour soulager les forces de l'ordre mobilisées sur les incendies en Gironde. Le parcours sera réduit de 89 km avec un départ désormais fixé à Paris.
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2: Et on a un temps mitigé aujourd'hui avec du soleil principalement dans toute la partie nord du pays. Mais à l'inverse, eh bien, on a des averses orageuses au programme sur toute la moitié sud. On a aussi pas mal de vent, principalement sur la côte ouest du pays. Ça touche également le sud-ouest avec des rafales autour de 50 à 60 km heure. Pour les températures aujourd'hui, 23 degrés à Brest, 25 à Cherbourg, 26 à Toulouse et à Aurillac, 27 à Rennes et à Limoges, 28 à Bordeaux et à Lille, 29 à Paris, Perpignan et Nice, 30 à Lyon, Marseille et Bourges. On attend jusqu'à 34 degrés à Ajaccio aujourd'hui.
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0: L'essentiel de l'actualité avec la fin de l'alerte orange aux orages ce dimanche dans les Bouches-du-Rhône et le Var. Ce samedi, un violent épisode de grêle s'est abattu sur Marseille. Les grêlons mesuraient jusqu'à 5 cm de diamètre. C'est un record absolu depuis le début de l'année. Déjà 98 000 hectares sont partis en fumée en France. Dans le sud-ouest, la situation reste critique avec près de 200 000 personnes évacuées au total ce samedi. En Gironde, des dizaines de milliers d'hectares ont déjà été ravagés par les flammes. 6 hommes présentés à la justice ce samedi après la découverte d'armes à Sarcelles. Ça remonte au 11 juillet dernier. Un signalement qui alertait en fait sur un projet d'attentat contre une synagogue. S'en est suivi la fouille d'une voiture qui a permis de saisir une kalachnikov et un pistolet. Et puis en cyclisme, Richard Carapaz, roi de l'Alpe d'Huez, l'équatorien a remporté en solo la 20e étape du Tour de France ce samedi au terme d'une journée dantesque avec plus de 5400 mètres de dénivelé positif. Derrière, le français Paul Sexas, lui, perd le podium au classement général. Ce dimanche, le tracé de la dernière étape du Tour sera modifié pour soulager les forces de l'ordre mobilisées sur les incendies en Gironde. Le parcours sera réduit de 89 km avec un départ désormais fixé à Paris.
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